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3: Eran pastores y me parece una tarea muy importante también para afrontar cambios climáticos, socioeconómicos en un futuro. Yo con mi pueblo tenía muchas cosas que no sabía, de cómo era, de cómo vivía la gente antes, cómo producían y vivían ahí de forma sostenible y circular. Y esa fue la llamada. Yo en Barcelona no sabía qué era lo que me comía ni de dónde venía.
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4: Malheureusement, cette personne-là l'a jeté, elle en a acheté un autre. Enfin, malheureusement pour elle, mais ça fera peut-être un heureux parce que je pense qu'on pourra la récupérer. Alors voilà, une nouvelle machine. Eh ben, c'est la première fois que j'en vois une.
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4: Voilà. Le roulement est foutu. Donc il faut l'enlever et le remplacer. C'est un peu ma marotte. Je récupère beaucoup de pièces sur d'autres machines. J'ai les roulements, j'ai la pompe à eau, j'ai le pressostat, j'ai la résistance, j'ai la sonde, j'ai la courroie et le moteur. C'est tout. Tout dommage pour elle, parce qu'elle n'a pas encore le réflexe. Mais ça, voilà, ça fait partie aussi de ce qu'on doit communiquer. On va se dire d'un autre côté, bah, ça fera un heureux qui va pouvoir se payer.

0: machine en bon état, pas trop cher.
1: 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In 2018, Europe passed sweeping anti-waste legislation, requiring products to last longer and to be easily and cheaply repairable.
0: Pour mettre en application le droit européen, qui est maintenant de sensibiliser les gens aux déchets, la prévention, de réutiliser au maximum, c'est ce qu'on fait nous, en remettant en service des objets qui sont en bon état, voire pour certains neufs, ou en réparant des objets qui demandent finalement pas tant de travail que ça, mais qu'on fait. Donc, nous, on bénéficie de cet appui-là pour faciliter notre projet et pour être mieux écoutés et entendus des politiques.
1: Bolis and his wife sell what they fix at their little store, but he also takes his fix-it-yourself show on the road, teaching others how to save their appliances, save money, and in a small way, help save the planet.
0: On a monté un projet qu'on a appelé Pétamobile. On a voulu proposer au village du sud Lozère ce qu'on faisait nous à Sainte-Croix depuis 6 ans. C'est-à-dire un atelier de réparation collaboratif. Et donc, tous les mois, je fais une tournée avec la camionnette dans laquelle il y a des outils.
1: Those tools, Bolis says, that can save people money or scare them off.
0: On arrive à faire prendre conscience aux gens que c'est pas compliqué. Et qu'en fait, ils ont les compétences pour réparer. Qu'ils ignorent souvent, mais ils ont les compétences. L'appréhension qu'on a pour réparer, c'est je vais faire une connerie, je vais casser quelque chose et ça sera foutu. De toute façon, ça marche plus. Donc t'as rien à craindre.